Quoi? Attends, madame, il t'y a voulu boire. Il n'y a pas de voulu boire.